voilà une chanson forte, charmante et spéciale, assez épurée en fait, avec une texture ensoleillée, avec en fait un morceau intégré de Roy Ayers, un classique. Ces deux artistes, Smurs et Björk, ont des voix qui restent au centre de leurs chansons. Elles sont passionnées et tantalized, sans limite. Donc il faut forcément continuer avec cette ambiance contemplative et assez dansable. Quand j'étais à Paris l'hiver dernier pour rendre visite à une amie incroyable, j'ai beaucoup, beaucoup, beaucoup écouté Madonna et son album Ray of Light sur la scène. Donc j'ai pensé à Swim, and here it is. C'est hypnotique et tellement beau avec un underwater sound.

I think I've retreated into something kind of strummier and more mellow, so let's prepare ourselves for the best of the best. Ce matin, j'ai beaucoup écouté la chanson de John Martin, Couldn't Love You More. Et puis là, on a sa chanson de son album vraiment très fameux, la chanson titulaire, Solid Air.

That was Solid Air by John Martin and previously Swim by Madonna. N'hésitez pas à nous suivre sur Instagram @camfm972. Les deux de ces chansons, elles ont quelque chose de plus grand que nous. C'est des chansons que j'ai l'impression sont faites pour la nuit, pour la lune, pour tout le monde. L'année dernière, John Martin, c'est vraiment un artiste qui m'a appris que la guitare, c'est pour tout le monde, c'est pour toujours. Une émotion à laquelle je pense beaucoup en ce moment, c'est la jalousie. It's a fascinating thing. Donc, I'm gonna bring in some Amy Winehouse with her song Between the Cheats to digress on this. So, this is a song for if you have green eyes.